J'ai appris qu'il était impossible de s'étouffer soi-même. En effet, le corps humain ne peut pas simplement pas s'étouffer.